Salut à Maureen qui écoute Skyrock depuis la Côte d'Azur là, sur l'application Sky. Tranquille, ça profite des vacances, ça veille très tard, bah, t'as bien raison. Avec le son de Naïka maintenant, c'est One Track Mind, Nono La Grinta, c'est Love You et Teddy Swims arrive avec Mr. Know It All sur Skyrock.

Grand classique de Sean Paul sur Skyrock avec I'm Still In Love, Sean Paul et la chanteuse Sacha. On les écoute à l'instant. Souvenir, loupez pas Skyrock Classics, hein, tous les dimanches entre 18h et 20h sur Skyrock. Tous les sons légendaires qui ont marqué l'histoire de Sky depuis qu'on est premier sur le rap. Et vous avez aussi la Mobi Radio Skyrock Classics qui est dispo sur l'application Skyrock. Le son continue avec Tiakola et ses mélos décalés. Salut à Scary qui est connecté sur l'application Skyrock. Mélos décalés, ça arrive. Et souvenir de Homie.

0: dans Leader, ça arrive sur Skyrock. Et c'est bon, je peux y aller. J'étais un peu en avance niveau pub. On arrive tout de suite sur Sky, dans moins d'une minute.
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classique des Black Eyed Peas sur Skyrock, les Black Eyed Peas avec My Humps, extrait de leur album qui s'appelle Monkey Business. On est reparti, nouvelle heure de son sur Sky, 3h01, plein d'oseilles à gratter à tout moment, c'est le 100% cash. Vous pouvez choper genre 400 balles, 500 balles, 600 balles, histoire de bien vous refaire. 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Bonne chance tout le monde, on est reparti direct avec Mauvais Joe du Triangle des Bermudes qu'on écoute avec Maladie. Il y a aussi Bad Bunny, c'est Nova Yol et Trevor Daniel aussi à venir avec Falling sur Skyrock.

Ren Boy sur Skyrock avec mon bébé. Salut à Seb qui est boulanger dans le 34. Grosse force à toi Seb, grosse force à tous ceux qui bossent à l'écoute de Skyrock. Et ceux qui kiffent bien, vous avez bien raison, profitez bien de votre été. On est là avec vous tout le temps en direct à 3h13 avec Tame Impala et Jenny maintenant sur Skyrock. Voici Dracula. Gambi arrive juste après, je vous cale René Coavilla et Eminem en souvenir avec Rihanna. C'est Love the Way You Lie sur Skyrock, la première radio urbaine mondiale. Belle nuit tout le monde.

Vos places, elles sont continues avec Gradure en nouveauté. Gradure, découvert sur Skyrock avec le rappeur espagnol Morad. On les écoute tous les deux là avec TTU. Et juste après, c'est Leto qui débarque avec Pineapple sur Skyrock.

Le streamer Anime 23 sur Skyrock avec la Martiniquaise Meryl. On vient de les écouter tous les deux avec Champagne. Voici un gros morceau qui est resté plus de 23 semaines numéro 1 des ventes. Découvert sur Skyrock. D'ici, Théodora, c'est Mélodrama maintenant et Michael Jackson, Billie Jean juste après.

0: Le rappeur Booz sur Skyrock, Booz avec Ça parle mal, 3h44. Qu'est-ce que ça fait en écoutant Skyrock? Salut à DJ Masco qui est connecté. Il y a aussi Sophie la girafe, la fameuse, qui est connectée aussi sur l'application. Pareil, vous voulez passer un petit big up, petite dédicace, me dire ce que vous êtes en train de faire. 41759, c'est les SMS. Et l'appli Skyrock. Belka débarque avec Pocahontas sur Skyrock et sa tournée aussi à pas louper à la rentrée. Ça démarre avec deux énormes stades de France et tournée des élites dans toute la France. Pour ça, il a choisi Skyrock. Belka arrive avec Pocahontas. Et voilà. Et Beyoncé avant 4h du mat. Gros classique de Beyoncé qui arrive avec Single Lady sur Skyrock.
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0: soirs sur Skyrock, D-Fool.
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2: Salut, bienvenue chez nous, il est 4h. Bon réveil, voici Zao avec Comme Caroline.
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2: Bah, toujours aussi beau et chaud hein, sur l'ensemble du Biterrois. Ça continue évidemment pour ce mercredi avec des températures qui seront aux entours de 33-34 degrés hein, cet après-midi. Peut-être même un petit peu plus dans les terres. Du vent de secteur ouest-nord-ouest jusqu'à 40 km/h. Demain jeudi, on retrouvera à peu près les mêmes conditions. Il fera 22-23 le matin jusqu'à 33-34 degrés l'après-midi.
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Avec Bad Bunny, c'était Café Conrad. Vous écoutez Radio Pénard Skyrock. Bonjour, bienvenue parmi nous, 4h20 pour suivre votre horoscope pénard. En attendant, Tyke avec Girlfriends sur Radio Pénard Skyrock.

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2: Bélier, une tension retombe clairement, vous respirez mieux, avancez calmement. Taureau, vous sécurisez une décision importante, elle est juste, restez stable. Gémeaux, une idée prend de l'ampleur, notez-la rapidement, elle va compter. Cancer, vous recherchez davantage de calme, accordez-le vous pleinement, il sera nécessaire. Lion, votre présence suffit largement, rien à prouver, le cadre tient bon. Vierge, un point stratégique apparaît clairement, traitez-le sans attendre, il est important. Balance, un déséquilibre se corrige doucement, laissez faire le mouvement et respirez. Scorpion, une évolution se confirme discrètement, le timing devient intéressant, alors observez. Sagittaire, un projet s'affirme davantage, structurez-le sérieusement et avancez. Capricorne, vos bases restent solides, rien ne vacille, continuez tranquillement. Verseau, une décision intérieure se fixe, elle devient ferme désormais, alors tenez-la. Poisson, votre intuition domine nettement, fiez-vous-y pleinement, elle va voir juste.
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Jasmine Palace et Dracula sur Radio Pénard Skyrock. Bon début de journée ou bonne fin de nuit hein, d'ailleurs. Benson Boone nous accompagne maintenant avec The Time of My Life sur Radio Pénard Skyrock, la radio d'ici.

0: Me and Farmer, à l'instant, c'est Libertine sur Radio Open Air Skyrock. Passez une très belle journée. On se rapproche des 5h du matin. Nous, on est ensemble jusqu'à 9h, bien sûr, pour ce début de matinée de mercredi avec Zazie tout à l'heure. Et puis, on a aussi Dream As One. C'est le beau single de Miley Cyrus sur Radio Open Air Skyrock.
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0: Wanted. Le jour se lève sur Radio Pénard Skyrock.
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2: Soyez bienvenue chez nous, il est 5h. Merci d'écouter Shakira avec Die Die.
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0: se retrouver dans un instant pour parler de la météo. Et puis là maintenant, on poursuit avec DJ Youssef. Voici La Vie sur Radio Pénard Skyrock. Très bon réveil.
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2: Bah, toujours aussi beau et chaud hein, sur l'ensemble du Biterrois. Ça continue évidemment pour ce mercredi avec des températures qui seront aux alentours de 33-34 degrés hein, cet après-midi. Peut-être même un petit peu plus dans les terres. Du vent de secteur ouest-nord-ouest jusqu'à 40 km/h. Demain jeudi, on retrouvera à peu près les mêmes conditions. Il fera 22-23 le matin jusqu'à 33-34 degrés l'après-midi.
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0: Bienvenue sur Radio Pénard Skyrock. D'ici quelques instants, on se recroise pour parler de votre horoscope Pénard. En attendant, eh bien, on se réveille ensemble avec Imagine Dragons.
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2: Bélier, une tension retombe clairement, vous respirez mieux, avancez calmement. Taureau, vous sécurisez une décision importante, elle est juste, restez stable. Gémeaux, une idée prend de l'ampleur, notez-la rapidement, elle va compter. Cancer, vous recherchez davantage de calme, accordez-le vous pleinement, il sera nécessaire. Lion, votre présence suffit largement, rien à prouver, le cadre tient bon. Vierge, un point stratégique apparaît clairement, traitez-le sans attendre, il est important. Balance, un déséquilibre se corrige doucement, laissez faire le mouvement et respirez. Scorpion, une évolution se confirme discrètement, le timing devient intéressant, alors observez. Sagittaire, un projet s'affirme davantage, structurez-le sérieusement et avancez. Capricorne, vos bases restent solides, rien ne vacille, continuez tranquillement. Verseau, une décision intérieure se fixe, elle devient ferme désormais, alors tenez-la. Poisson, votre intuition domine nettement, fiez-vous-y pleinement, elle va voir juste.
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0: Radio Pan Skyrock, début de journée, merci d'être avec nous. 5h46, là, ouais, 6h moins le quart. Si vous allez partir bosser, bah, je souhaite évidemment bon courage. On écoute dans un instant, après nos bonnes adresses en Biterrois et pour l'été, Farouko, ce sera Tchapaké sur Radio Pan Skyrock.
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0: Bon, bah, le TED Morning, ça continue là jusqu'à 9h en ce mercredi. Passez une très belle journée. Hein. Bon courage pour ceux qui bossent, évidemment. Et puis, coucou les leftos en vacances. Et oui, il y en a qui préfèrent se lever très tôt le matin. The Second Life, maintenant, ça s'appelle Second Voice, pardon, ça s'appelle Let Me Be.
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2: Salut tout le monde et bienvenue sur la radio d'ici, Radio Pénard Skyrock. C'est parti pour ce mercredi 5 août. Je sais pas que vous allez bien. Bah là, il est 6h du matin. On va parler météo dans 3 minutes à peine. Le temps d'écouter Zao. Voici comme Caroline.
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2: La tendance météo pour ce mercredi sur l'ensemble du Biterrois, comment ça se passe? Eh bien, il va faire beau et chaud hein, cet après-midi avec des températures qui sont pas loin des 35 degrés l'après-midi. Et puis alors le retour du vent, secteur ouest-nord-ouest, jusqu'à 30 à 40 km/h pour aujourd'hui. Pour demain jeudi, on prend les mêmes et on recommence. Encore du soleil, déjà 22-23 degrés le matin, jusqu'à 33-34 degrés l'après-midi.
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0: Ambiancez-moi ça, c'était Jessie Matador à l'instant avec Décalé Guada. J'espère que vous allez bien, 6h08, hein, bonjour, bon petit déj. Dans quelques instants, on se retrouve pour parler de l'horoscope. Et là maintenant, on va écouter ensemble cet énorme son signé Naïka, s'appelle One Track Mind. On est ensemble sur Radio Pénard Skyrock jusqu'à 9h.
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2: Bélier, une tension retombe clairement, vous respirez mieux, avancez calmement. Taureau, vous sécurisez une décision importante, elle est juste, restez stable. Gémeaux, une idée prend de l'ampleur, notez-la rapidement, elle va compter. Cancer, vous recherchez davantage de calme, accordez-le-vous pleinement, il sera nécessaire. Lion, votre présence suffit largement, rien à prouver, le cadre tient bon. Vierge, un point stratégique apparaît clairement, traitez-le sans attendre, il est important. Balance, un déséquilibre se corrige doucement, laissez faire le mouvement et respirez. Scorpion, une évolution se confirme discrètement, le timing devient intéressant, alors observez. Sagittaire, un projet s'affirme davantage, structurez-le sérieusement et avancez. Capricorne, vos bases restent solides, rien ne vacille, continuez tranquillement. Verseau, une décision intérieure se fixe, elle devient ferme désormais, alors tenez-la. Poisson, votre intuition domine nettement, fiez-vous-y pleinement, elle va voir juste.
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0: booster. Peut-être avez-vous besoin d'un petit coup de boost ce matin pour avancer tranquillement dans ce début de journée. Ben, ça tombe bien. On va écouter ensemble Breakbot, Be Mine Tonight. Et puis poursuivre, on se retrouve pour parler de ce qui se passe sur le calendrier cette fois. Eh oui, rendez-vous important aussi chaque matin. Votre éphéméride, 6h16, bon réveil.
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1: Bon réveil, merci d'être avec nous ce matin. Précisément, nous sommes le mercredi 5 août aujourd'hui. Alors, c'est la Sainte Abel, la Sainte Abella, la Sainte Oswald, la Saint Cassien. Et on dit qu'à la Sainte Abel, faites vos confitures de Mirabelle. Et c'est pas mal ça. Ils sont nés comme vous, un 5 août. On pense à Gazo, rappeur qui fêtait 32 ans. On pensera aussi à Jarry, humoriste qui fêtait 49 ans aujourd'hui. Et puis, on pensera également au journaliste Emmanuel Chin qui fête ses 64 ans. Et si c'est le cas pour vous, bien sûr, joyeux anniversaire. Bon, quelques bonnes adresses en Biterrois, puis on est de retour dans quelques minutes seulement. Ce sera pour écouter ensemble un des tubes marquants de Gims avec Bella sur Radio Pénard Skyrock, la radio d'ici.
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0: Ça reste tellement en tête ce son de Gims avec Bella sur Radio Penar Skyrock. Bienvenue chez nous, la suite de la musique à 6h28, c'est Alex Warren qu'on retrouve avec Fever Dream. Bon réveil.
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1: Bonjour, comment ça va? C'est parti pour ce mercredi matin. Je crois que vous allez bien les copains, je suis content de vous retrouver. Hein. On va se régaler avec des animations pendant la fête de Béziers. On va en reparler évidemment plus en détail, vous le savez. Alors je peux vous dire déjà qu'il y aura le défilé de chars géants. Ça, ce sera pour le 12 août sur le parcours qui va aller des arènes de Béziers jusqu'aux allées. Ce sera le 12 août à 20h45 avec trois immenses chars. Et franchement, ça va être exceptionnel. Et nous, on revient dans un instant pour la météo et tout de suite c'est Gambi, c'est René Kaouvila sur Radio Pénard Skyrock.

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2: La température un petit peu plus élevée que celle d'hier hein, sur l'ensemble du Biterrois et puis surtout dans les terres, on va dire, jusqu'à 35 degrés cet après-midi. Puis ce sera le retour du vent, secteur ouest-nord-ouest, des petites rafales jusqu'à 30 à 40 km/h cet après-midi. On trouvera toujours du vent pour demain, jeudi, après-demain, vendredi également. Et des températures qui restent stables, hein, 33 degrés en moyenne les après-midi.
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0: Bon début de journée avec la radio d'ici, Radio Pelin Skyrock. Il est 6h37. Dans quelques instants, il y a Mauvais Joe avec Pilet. Et puis là maintenant, c'est l'heure de la pause humour. Voici George pour le Pelin déchaîné.
1: Allô?
2: Allô, bonjour madame.
1: Bonjour monsieur.
2: Ah, je suis à Cazoul là, hein.
1: Oui.
2: Je suis sur le toit là, sur votre toit. Enfin, je suis sur le toit du voisin. Et je suis en train de faire le ramonage.
1: Ah oui.
2: Hein? Je suis un copain, enfin, je suis le fils du fils de M. Bozzarelli, le maire, hein. Et comme on est à l'école, on est scolaire, hein.
1: Ah oui.
2: On fait des ramonages. Alors là, on va passer sur votre toit et on va faire le ramonage de votre cheminée à vous, hein.
1: Ah.
2: Il faut pas rester en dessous, hein.
1: Non, non, mais il n'y a pas de feu, on ne l'allume plus.
2: C'est pas grave, on le fait quand même, parce qu'il y a des nids de poules, il y a des nids d'aigles, il y a de la boue. Et tous les étourneaux, quand ils passent, ils font caca et ça sèche et ça bouche, hein.
1: D'accord.
2: Alors attendez, ne bougez pas, on va d'abord déboucher le voisin, ne quittez pas, hein.
1: Oui, oui, non, je ne bouge pas.
2: Allez, attendez. Vas-y, Robert.
3: Ça arrive à la voix.
2: Vous êtes là? Allô?
3: Oui.
2: Vous êtes là?
3: Oui.
2: On est en train d'essayer de déboucher, vous savez, votre voisin, là.
1: Oui.
2: Qui c'est, votre voisin?
1: Monsieur Calais, qui loue à monsieur Villebrun, qui est décédé.
2: Alors, restez au téléphone, ne quittez pas, hein.
1: Oui, oui.
2: On va redéboucher le voisin, ne quittez pas. Vas-y. Oh, oui. Il n'y a plus de cheminée, hein. Allô? Allô?
1: Venez une seconde.
2: Bon, avec...
1: Il y a monsieur qui attend le numéro de téléphone là en bas.
2: Bon, mais écoutez, c'est pas grave, on va passer, on vous le fait pas à vous, hein.
1: Hein?
2: Non, non, on va passer le voisin d'à côté, hein.
1: D'accord.
2: Allez, c'est pas grave.
1: Allez.
4: 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George, tu exagères.

0: retrouver Joe à l'instant, c'était pile sur Radio Open Air Skyrock, la radio locale de divertissement. Nouvelle journée, 7h20. Je crois que vous êtes en pleine forme ce matin. Bon courage d'ailleurs pour ceux qui bossent actuellement. On va se retrouver dans un instant pour parler sortie loisirs, c'est l'agenda. Et puis là maintenant, c'est l'un des gros sons qui fait du bien, celui de Calvin Harris. Voici à Summer.
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Little Lies est juste énorme. Hein. Ce sont des Fleetwood Mac sur Radio Pédard Skyrock. Allez, bon petit déj avec nous. On est aux portes des 7h. Hein. Je sais pas que vous allez bien. Mercredi aujourd'hui, troisième étape de la semaine. On se fait un nouveau point sur la météo à 7h03 à peu près. Puis d'ici là, la bonne musique de Pink qui arrive dans un instant. Ce sera juste après Mickey. Ah oui, à l'heure qu'il est, ça pique un peu quand même. Bon réveil sur Radio Pénard.

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2: Bien le bonjour, bon réveil, vous écoutez la radio locale, la radio d'ici, Radio Pénard Skyrock. C'est mercredi, il est 7h du matin. Avant de parler météo, on écoute ensemble, je pense à vous. Voici Pierre Demer.
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2: La tendance météo pour ce mercredi sur l'ensemble du Biterrois, comment ça se passe? Il va faire beau et chaud cet après-midi avec des températures qui sont pas loin des 35 degrés l'après-midi. Et puis alors le retour du vent, secteur ouest-nord-ouest jusqu'à 30 à 40 km/h pour aujourd'hui. Pour demain jeudi, on prend les mêmes et on recommence encore du soleil. Déjà 22-23 degrés le matin jusqu'à 33-34 degrés l'après-midi.
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0: Qu'est-ce que c'est bien ça, Justin Timberlake, Can't Stop the Feeling. Vous écoutez Radio Pénard Skyrock, début de journée. Bonjour, comment ça va? 7h08, allez, c'est parti pour ce mercredi. Il est temps de se réveiller, peut-être bien pour certains d'entre vous. Pour d'autres, il est temps d'aller roupiller. Vous qui avez travaillé peut-être bien une bonne partie de cette nuit. En tous les cas, bienvenue chez nous. DJ Tutus, feu. Et puis dans un instant, on se recroise pour parler de l'horoscope Pénard. Et puis on parlera ensuite de l'éphéméride, bien sûr.
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2: Bélier, une tension retombe clairement, vous respirez mieux, avancez calmement.
3: Taureau, vous sécurisez une décision importante, elle est juste, restez stable.
4: Gémeaux, une idée prend de l'ampleur, notez-la rapidement, elle va compter.
5: Cancer, vous recherchez davantage de calme, accordez-le-vous pleinement, il sera nécessaire.
6: Lion, votre présence suffit largement, rien à prouver, le cadre tient bon.
7: Vierge, un point stratégique apparaît clairement, traitez-le sans attendre, il est important.
8: Balance, un déséquilibre se corrige doucement, laissez faire le mouvement et respirez.
9: Scorpion, une évolution se confirme discrètement, le timing devient intéressant, alors observez.
10: Sagittaire, un projet s'affirme davantage, structurez-le sérieusement et avancez.
11: Capricorne, vos bases restent solides, rien ne vacille, continuez tranquillement.
12: Verseau, une décision intérieure se fixe, elle devient ferme désormais, alors tenez-la.
13: Poisson, votre intuition domine nettement, fiez-vous-y pleinement, elle va voir juste.
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2: Alors aujourd'hui c'est mercredi 5 août, 217e jour de l'année. Bonne fête à Belle, à Bella, Oswald et Cassien. On dit qu'à Saint-Abel, faites vos confitures de Mirabelle. On est bien sûr tous les jours à moins 3 minutes de soleil. Les anniversaires de qui? Eh bien de Gazo, qui est un rappeur qui fête ses 32 ans aujourd'hui. On pense à l'humoriste et comédien Jarry, 49 ans. On pensera aussi à Isabelle Otero, comédienne, 64 ans. On pense à Carole Laure, comédienne également, qui fête ses 78 ans aujourd'hui. Et puis, bien sûr, hein, si c'est le cas pour vous, eh ben, joyeux anniversaire. Bon, il est temps de continuer à descendre son petit café, peut-être le deuxième pour vous, en ce mercredi matin, 7h16. Bah, bon petit-déj, d'ici quelques instants, il y aura Jules, LEJ sera là avec Alors la Zone, c'est Radio Pénard Skyrock, la radio locale, la radio d'ici.
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Zone, 7h25. Merci d'avoir choisi la radio locale de divertissement Radio Open Air Skyrock pour commencer cette matinée. Je crois que vous êtes en pleine forme. Alors c'est mercredi aujourd'hui. Je vous parle des Busy Angels dans un instant. Le temps de poursuivre tout de suite avec cet énorme tube et surtout ce remix par Franco Lippi, le Café Con Run et un certain Bad Bunny. C'est sur Radio Open Air Skyrock. Belle journée avec nous.

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0: Nous on poursuit avec Gims, soleil, avant de parler justement de la météo dans un instant sur Radio Pénin Skyrock.

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2: La température un petit peu plus élevée que celle d'hier hein, sur l'ensemble du Biterrois et puis surtout dans les terres, on va dire, jusqu'à 35 degrés cet après-midi. Puis ce sera le retour du vent de secteur ouest-nord-ouest, des petites rafales jusqu'à 30 à 40 km/h cet après-midi. On trouvera toujours du vent pour demain, jeudi, après-demain, vendredi également. Et des températures qui restent stables, hein, 33 degrés en moyenne les après-midi.
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0: Harry Styles, As It Was, vous écoutez Radio Open Skyrock. Bonne route avec nous, 7h34. On poursuit dans un instant, ce sera avec Tamim Pala. Et puis là maintenant, bah, voici George pour un extrait du Peinard Déchaîné.
1: Oui, j'écoute.
2: Allô ?
1: Oui.
2: Oui, bonjour madame, j'ai vu votre annonce ce matin, je me suis précipité dans le midi libre et votre annonce correspond parfaitement à ce que je recherche. Vous cherchez à garder une personne âgée, hein ?
1: Oui, monsieur.
2: Oui, madame, je vous réveille là.
1: Je suis encore au lit, oui.
2: Bon, c'est pas grave, parce que ça tombe bien. Mon père, lui aussi, a tendance à rester au lit très tard. Du fait qu'il a tendance aussi à se coucher aussi très très tard. Vous le gardez à domicile ou comment ça se passe ?
1: C'est-à-dire, écoutez monsieur, je peux faire les deux.
2: Bon, c'est-à-dire que...
1: J'ai un petit appartement provisoirement,
2: oui.
1: Mais j'attends une villa.
2: Bon.
1: Alors, je peux...
2: Attendez.
1: Il est valide.
2: Alors, oui, il est valide, mais attendez, on parle doucement, là, parce qu'il est à côté. Alors, moi, je cherche quelqu'un, parce que vous comprenez, je vais faire beaucoup de voyages. Là, je suis un peu coincé, j'ai une promotion, hein. Je travaille à la mairie de Cressan, hein, donc j'ai un emploi.
1: Vous n'êtes pas loin.
2: Et non, je ne suis pas loin, c'est pour ça que je vous appelle. Et donc, je voudrais... que vous le preniez en charge, parce que je suis chargé de mission, je pars au Zaïre dès demain matin.
1: Oula.
2: Et mais votre prix sera le mien, hein. Je veux dire, il n'y a pas de problème, nous avons ce qu'il faut.
1: Ah oui.
3: Et alors, qu'est-ce que c'est? Tu parles de moi?
2: Attendez, le voilà, excusez-moi.
1: Oui.
2: Non, écoute, papy, attends.
4: George, tu exagères.

faut dire que c'est un artisan de la musique, hein. C'est un DJ producteur qui a sorti ce projet Time in Pala avec la voix de Jenny. Et sinon, tout le reste est fait maison, entre guillemets. Merci d'être avec nous, il est 8h20. Si vous êtes en chemin pour aller bosser, peut-être en ce mercredi, bah écoutez, bon courage. Si vous êtes en chemin pour aller à la plage, pour prendre un petit bain tranquille là, le matin, il n'y a quasi personne sur les bords de Méditerranée. On est bien, on est à la fraîche, on se régale.

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1: Bienvenue à bord de nos idées de sortie de loisirs. À noter que ce vendredi 7 août aura lieu l'embrasement du fort de Brescou. Ah oui, ça va être un très beau moment, très visuel évidemment, comme à chaque fois que ce magnifique feu d'artifice, vous allez vous régaler. Rendez-vous Maille de Rochelongue au Cap d'Agde ce vendredi, en fin de journée bien sûr. Et puis, autre rendez-vous qui nous emmène à la semaine prochaine, ce sera mardi 11 août, le Santa Maria, qui se situe au Pirate Park à Gruissant, propose un concert à Gypsy, grillade au feu de bois à volonté. Soirée espagnole avec paella et sangria. Bref, vous allez vous régaler au Pirate Park et précisément au Santa Maria. Allez, passez un bel été dans la région. Dans un instant, la suite.
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1: Vous êtes en route pour aller bosser ce matin, 7h47. Merci de nous recroiser là sur l'autoroute A9, sur le 100 FM. Et puis coucou à vous qui nous écoutez en version digitale partout ailleurs, dans le monde entier, hein, sur l'application gratuite Radio Pénard. Pour la suite, Jason Derulo, DJ Goja, c'est Michiko.
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Chico avec Jason Derulo et DJ Goja. À l'instant, vous écoutez Radio Pelin Skyrock. Belle journée. Si vous êtes en route pour aller bosser, peut-être bien, parce que mine de rien, elle est quand même pas loin de 8h. Eh ben, bonne journée. Si vous êtes en plein jogging, merci de nous retrouver dans les écouteurs avec l'application gratuite Radio Pénard. Merci et bonne course. Dans quelques minutes, il sera 8h donc. Et nous, on poursuit maintenant avec cet énorme tube. L'association de Genesis et d'Arsenal Fire, en fait. Phil Collins, Philip Bailey, Easy Lover.

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2: Belle journée, on est au milieu de cette semaine. Aujourd'hui, mercredi 5 août. Bonjour, il est 8h. Pour les prochains instants, c'est le rappel des conditions météo. Tout de suite, on écoute ensemble Alex Warren. Voici Fever Dream.
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2: La tendance météo pour ce mercredi sur l'ensemble du Biterrois, comment ça se passe? Il va faire beau et chaud cet après-midi avec des températures qui sont pas loin des 35 degrés l'après-midi. Et puis alors le retour du vent, secteur ouest-nord-ouest, jusqu'à 30 à 40 km/h pour aujourd'hui. Pour demain jeudi, on prend les mêmes et on recommence. Encore du soleil, déjà 22-23 degrés le matin, jusqu'à 33-34 degrés l'après-midi.
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0: bon, ce sont Chameleon avec Mass, juste à l'instant, on est en 2016. Ça a été vraiment un tournant pour sa jeune carrière à l'époque, hein, voilà. Et puis ça a cartonné. Ensuite, il y a eu des petites collabs avec Matt Houston, notamment, qui avait hyper bien marché. Et puis il y avait aussi, notamment, une collab qui s'appelle Ton corps contre moi en collab, donc avec Anaïs Delva. Vous savez que j'entais Libéré, délivré. Voilà. Chameleon, qui est un franco-espagnol, ou hispano-français, je ne sais pas, en tous les cas, il a grandi en France, hein. Depuis là, je sais, 5 ans. 8h07, bonjour.
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1: 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Bon, bah la suite, c'est votre horoscope qui arrive juste après Ugel, nouveau single avec Ultranaté. Voici Moving to the Sun, c'est sur Radio Pénard Skyrock.

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2: Bélier, une tension retombe clairement, vous respirez mieux, avancez calmement. Taureau, vous sécurisez une décision importante, elle est juste, restez stable. Gémeaux, une idée prend de l'ampleur, notez-la rapidement, elle va compter. Cancer, vous recherchez davantage de calme, accordez-le-vous pleinement, il sera nécessaire. Lion, votre présence suffit largement, rien à prouver, le cadre tient bon. Vierge, un point stratégique apparaît clairement, traitez-le sans attendre, il est important. Un déséquilibre se corrige doucement, laissez faire le mouvement et respirez. Scorpion, une évolution se confirme discrètement, le timing devient intéressant, alors observez. Sagittaire, un projet s'affirme davantage, structurez-le sérieusement et avancez. Capricorne, vos bases restent solides, rien ne vacille, continuez tranquillement. Verseau, une décision intérieure se fixe, elle devient ferme désormais, alors tenez-la. Poisson, votre intuition domine nettement, fiez-vous-y pleinement, elle va voir juste.
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2: Aujourd'hui mercredi, nous sommes le 5 août, 217e jour de l'année, moins 3 minutes d'ensoleillement. Bonne fête aux Abels. Et on dit qu'à la Sainte-Abel, faites vos confitures de Mirabelle. C'est bon ça, hein ? Bonne fête Abel, bonne fête Abela, bonne fête Oswald, bonne fête aux Cassiens aussi. Si vous êtes né un 5 août, j'imagine que c'est votre anniversaire. Alors bah bon anniversaire, vous êtes né le même jour que Gazo, rappeur, qui fêtait 32 ans aujourd'hui. On pense à Jarry, 49 ans aujourd'hui. On pensera également à Isabelle Otero, qui est une comédienne, qui fêtait 64 ans. On pense à Carole Laure, qui elle fête ses 78 ans aujourd'hui. Et donc à vous-même qui prenez un an de plus, encore une fois, bon anif. On va se recroiser dans quelques instants pour la suite du TED Morning avec par exemple l'association entre Fall and Wadad avec Pno. Ça s'appelle Changes, ça arrive dans quelques instants. Après, nos bonnes adresses en Biterrois.
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Merci d'être avec nous ce matin. Changes par Fallen Wallad sur la radio locale, Radio Pénard Skyrock. Ensemble encore pendant une bonne demi-heure, jusqu'à 9h. Puis à partir de 9h, eh bien c'est Sandra qui prend les commandes de votre matinée. La petite matinale, c'est tous les jours jusqu'à midi. Pour la suite, c'est Zao et MC Solar. C'est une réédition, remix, je ne sais pas comment on peut l'appeler en tous les cas. C'est une belle version de ce titre par Zao.

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0: On va parler météo dans quelques instants, restez avec nous. Tout de suite, il est 8h30, Jennifer Lopez associée à David Guetta pour ce tube qui s'appelle Save Me.

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2: La température un petit peu plus élevée que celle d'hier hein, sur l'ensemble du Biterrois et puis surtout dans les terres, on va dire, jusqu'à 35 degrés cet après-midi. Puis ce sera le retour du vent, secteur ouest-nord-ouest, des petites rafales jusqu'à 30 à 40 km/h cet après-midi. On trouvera toujours du vent pour demain, jeudi, après-demain, vendredi également. Et des températures qui restent stables, hein, 33 degrés en moyenne les après-midi.
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0: Lorenza, Bleu Soleil, s'appelle Soleil Bleu, c'est Radio Pénard Skyrock, Soleil Bleu évidemment sur les allées Paul-Henri de Béziers, et en bord de Méditerranée, en ce mercredi, à suivre Shakira, Die Die, et puis maintenant c'est George, c'est un extrait du Pénard Déchaîné.
1: Allô?
2: Allô, je suis à Pomerols?
1: Oui.
2: La personne qui s'occupe du catéchisme, Lucienne, s'il vous plaît.
1: C'est ça, c'est bien elle.
2: C'est vous?
1: Oui.
2: Ah, ben voilà, parce qu'on voudrait, on est à la retraite en ce moment.
1: Oui.
2: Et on récupère nos petits-enfants.
1: Oui.
2: Bon, moi je suis en voiture, là, et c'est le Midi Libre qui m'a donné vos coordonnées.
1: Oui.
2: Pour le catéchisme, hein.
1: Oui, oui, oui.
2: C'est de quand à quand?
1: Alors, ils ont quel âge, vos enfants?
2: Alors, il y en a un qui a 11 ans et l'autre qui a 9 ans.
1: Alors, celui de 9 ans, il est en CM.
2: C'est ça.
1: Et celui de 11 ans, il rentre en 6e.
2: Parce que là, je suis en voiture.
1: Voilà, vous êtes en...
2: Non, non.
1: Et alors, celui de 6e...
2: Attendez, il y a la police. Attendez.
1: Oui.
2: Oh là là.
1: Oui, oui.
2: Oui, oui, oui, oui, oui, oui.
1: Qu'est-ce qui s'est passé?
2: Oh là là. Je suis rentré dans la voiture de la police.
1: Oh.
2: Est-ce que ça...
1: on se rappellera, monsieur.
2: Non, attendez, il y a la police. Oui, monsieur l'agent, excusez. Oui, alors, c'est la dame qui m'a appelé. Ça vous ennuierait pas de dire que c'est vous qui appeliez?
1: Oui.
2: C'est la dame qui m'a appelé, je sais pas. Oui, allô?
1: Oui.
2: Oui, bonjour, commandant Lugebon. C'est vous qui avez appelé ce monsieur?
1: Pas forcément, mais...
2: Mais si, c'est la dame qui m'a appelé. Pour le catéchisme. Pour le catéchisme.
1: Oui, je suis catéchiste, monsieur, à Pomerols.
2: Oui.
1: Oui, oui.
2: Mais le monsieur nous dit que vous l'avez appelé. Mais elle m'a appelé. Moi, monsieur l'agent, si je suis rentré dans le fourgon, c'est parce que j'ai décroché. Je ne vous avais pas vu, elle ne m'aurait pas appelé. J'aurais pas rentré dans le fourgon, hein, vous le savez bien. J'ai jamais eu d'accident, moi, en 6 mois. Oui. Vous l'avez appelé alors?
1: Je
2: ne
1: veux pas faire un faux témoin,
2: hein,
1: je
2: m'en monsieur. Ah non, mais réfléchissez, parce que oui, c'est non, c'est oui. Vous êtes catéchiste en plus.
1: Oui, oui.
2: Et oui, et alors?
1: Eh bien, alors, rien du tout.
2: Elle m'a appelé, je vous jure qu'elle m'a appelé, monsieur. Attendez, et la dame, elle n'a pas l'air sûre. Mais elle m'a appelé, c'est elle qui m'a appelé, moi j'étais tranquille. Et oui, alors donc, qui a appelé alors? Qui a appelé l'autre?
1: C'est plutôt ce monsieur qui m'a appelé, monsieur. Je ne veux pas faire de faux témoignages.
2: Vous ne voulez pas faire de faux témoignages?
1: Voilà.
2: Bon, bah, écoutez.
1: Je regrette pour le monsieur, bon, qui me rappelle dans un moment, essayer d'arranger gentiment les affaires, et puis voilà. Que voulez-vous que je vous dise?
2: Eh ben, dis donc. Ouais, mais moi, je connais bien le curé.
1: Il
2: dit que c'est un ami du curé, en plus.
1: Oui, peut-être.
2: Mais écoutez, elle m'a appelé, je vous jure. Bon, écoutez.
1: Oui.
2: Vous êtes catéchiste?
1: Oui.
2: Vous nous le jurez?
1: Oui.
2: Jurez-le.
1: Je le jure.
2: Bon, on va l'embarquer, le vieux, alors. Hein? Non, parce que... Non, attendez.
1: Non, bon. Là, c'est un gag.
2: Non, on va l'embarquer. Bon, ben, écoutez, on vous remercie.
1: C'est un gag, purement et simplement.
2: Écoutez, on va l'embarquer. Mais non, mais c'est elle qui m'a appelé. Moi, j'étais là tranquille, je roulais.
1: Bon, écoutez, arrangez-vous.
2: Bon, on va l'embarquer, puis on vous tiendra au courant.
1: D'accord,
2: hein? Allez, madame catéchiste, merci, au revoir.
3: 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George, tu exagères.

0: Merci d'être avec nous à 8h43. On parlait sortie loisirs dans quelques instants. Et puis, sachez quand même qu'il y a le tour aux piscines. Hein. C'est mercredi aujourd'hui, ça tombe bien. C'est ce soir à 20h30 et c'est tout l'été aux arènes de Béziers. Et donc, on continue avec Lucenzo Kenzafara. Voici Obsession sur Radio Pénin.
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1: Bon, et ce soir, vous avez envie de faire la fête, ça tombe bien. Ce mercredi 5 août, direction la cave coopérative des Millions de Sérignan pour la soirée estivale 100% feria. Ah ouais, c'est aujourd'hui. Alors, il vous faut un dress code, évidemment, hein, blanc et bleu. 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On vous offre cette belle bodega de sangria blanche pour fêter cette belle occasion. 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

0: Life par Benson Boone à l'instant sur la seule radio locale, Radio Penar Skyrock. Passez une très belle journée pour se recroiser tout à l'heure, à 12h30. On laisse la place à Sandra qui est de retour dans un instant pour la petite matinale jusqu'à midi. On va se quitter avec Vanessa Carlton. Salut tout le monde.
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1: Événement Ville de Béziers, mercredi 12 août, 9h. Le top départ de la Feria, c'est aussi en basket. La course de la Feria, c'est à Béziers, mercredi 12 août, gratuite. Elle vous propose 10 km chronométrés à partir de 16 ans, ou alors une randonnée de 6 km accessible à tous. Départ dès 9h, des allées Paul Riquet, un parcours avec ravitaillement, de nombreux lots à gagner pour les participants. C'est la course de la Feria, un incontournable avant les festivités. C'est mercredi 12 août, c'est à Béziers. Inscription sur ats.com. Sur le site de la ville de Béziers et vos dossards, on pourrait les retirer chez Decathlon à Villeneuve-les-Béziers.
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3: Radio Pénard Skyrock, bonjour à tous et bienvenue dans la petite matinale de ce mercredi. Côté tube, je prépare Flo de la Vega, Jason Derulo et voici Manon Lisa, il est
4: 9h. 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

petit pêcheur, c'était Manon Lisa sur Radio Pénard Skyrock, en votre radio locale. Merci de nous avoir rejoints. En ce mercredi matin, on va parler de plein de choses, comme chaque jour. Vous êtes au bon endroit pour avoir les bons plans, les cadeaux et pour les tubes aussi. Tout de suite, on écoute Jason Derulo.

0: Jason Derulo sur Radio Pénard Skyrock, une radio populaire et indépendante. Allez, on passe direct au rayon en cadeaux. 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On continue en musique, c'est Flo de la Vega qu'on écoute avec Aimer les gens.
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2: Les températures qui restent similaires à peu près à celles d'hier mardi sur l'ensemble du Biterrois. Il fait 21-22 degrés quasiment là ce matin à Sérignan, à Béziers, à Aulargues également. Pour ce qui concerne le vent, ça va souffler un petit peu plus dans l'après-midi et en soirée. Vent de secteur ouest, nord-ouest jusqu'à 40 km/h. Demain, jeudi, on retrouvera à peu près les mêmes conditions. 21-22 degrés, mais toujours ce vent et 33-34 à l'après-midi. Pour vendredi, on ira de quasiment 21 degrés le matin jusqu'à 33-34 à l'après-midi. Et toujours ce vent, ça va continuer à souffler d'après Météo France. Allez, passez une belle matinée, c'est Sandra qui vous accompagne jusqu'à midi.
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The Max, Alan Walker, c'était Fate sur Radio Pénard Skyrock, votre radio locale. Belles vacances à tous. Merci d'avoir choisi Radio Pénard Skyrock pour profiter de votre séjour parmi nous. On poursuit ensemble et en musique. Ça se passe avec les garçons de Tivafone et Get Up.

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0: Get up, c'était Diva Phone hein, sur Radio Pénard Skyrock, en votre radio locale. 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Tame Impala et Jenny arrivent avec Dracula. On écoutera aussi Leto et Pini Apple.
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Dracula, c'était Tame Impala et Jenny sur Radio Pénard Skyrock, en votre radio locale. Et la musique qui continue, c'est Leto qu'on écoute maintenant. C'est parti pour Pignapple.

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1: C'est la petite matinale. Merci de nous avoir rejoints ce mercredi matin. C'est reparti pour les tubes. Je prépare Bob Sinclair. On écoutera aussi Gambi. Et voici Shows et Love Tonight.
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Les tubes que vous aimez, on les savoure ensemble sur Radio Pénard Skyrock. En votre radio locale, c'était Chaos avec Love Tonight. La musique continue avant de parler cadeau. On écoute Gambi.

0: Combi sur Radio Pénard Skyrock, une radio populaire et indépendante. 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On écoute Bob Sinclair, on y va pour Love Generation.
1: Le premier tube, une couleur particulière.

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1: Et ce soir, comme chaque mercredi de l'été, les vignerons de Sérignan vous donnent rendez-vous pour les soirées estivales. Rendez-vous à partir de 18h30 à la cave coopérative des vignerons de Sérignan avec écaillés, food truck, barbecue, pâtisserie. Voilà, c'est le beau rendez-vous avec Radio Pénard Skyrock, la radio événement et son club Pénard. Plein de choses qui se passent tout au long de la semaine avec notamment, tenez, le fût de Seine, le café-théâtre de Viasplage qui vous accueille ce soir pour le Béret de la Tortue. Une comédie drôle et pleine de rebondissements. Rendez-vous à 19h30. Le spectacle démarre à 21h. Vous pouvez voilà dîner sur place, une soirée à ne pas manquer au fût de Seine. La suite sur Radio Pénard Skyrock, ça va se passer avec Andrea Bocelli et David Guetta. Et j'ai aussi pour vous Raphaël et Jean-Louis.
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Andrea Bocelli et David Guetta sur Radio Pénin Skyrock, en votre radio locale. La musique continue en ce mercredi matin. On écoute Raphaël et Jean-Louis Aubert. On fait un petit bout de chemin avec eux. C'est Sur la route.

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2: Merci de nous avoir rejoints sur Radio Peinard Skyrock, en votre radio locale. On poursuit ensemble en musique avec Naïka, avec l'Algérino, et voici Alex Warren. Il est maintenant 10h.
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0: Fever Dream, c'était Alex Warren hein, sur Adopenor Skyrock, en votre radio locale. Belle journée avec nous, bon mercredi à tous. Les cadeaux, ça arrive très vite, mais d'abord on écoute l'Algérino et va bene.
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Va bene, c'était l'Algérino sur Radio Pénard Skyrock, en votre radio locale. 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On écoute Naïka tout de suite et One Track Mind.

Les plus grands tubes, on les écoute ensemble sur Radio Pénard Skyrock, votre radio locale. Et la musique continue. Je prépare pour la suite Gaëtan Roussel. Et voici Richard Gray et La Luna. 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

0: La Luna, c'était Richard Gray sur Radio Pénard Skyrock, en votre radio locale. Et en ce moment, hein, c'est la lune et les étoiles qu'il faut regarder, puisqu'on est en pleine période de la nuit des étoiles. Et c'est la nature qui nous offre un spectacle fabuleux. Il n'y a qu'à lever la tête le soir. Allez, dans un instant, les cadeaux du Club Pénard. Mais d'abord, voici Gaëtan Roussel et Adeline Lovo avec Crois-moi.
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2: Pas moi, c'était Gaëtan Roussel et Adeline Loveau sur Radio Pénard Skyrock, en votre radio locale. 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Bad Bunny arrive avec Café Conlon. On écoutera aussi Elliot et on s'oubliera.
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0: Bel été avec Radio Pénard Skyrock. En votre radio locale, c'était Bad Bunny avec Café Connellon. Et on poursuit, c'est Elliot que je vous passe tout de suite avec On s'oubliera.
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1: La petite matinale, bienvenue en ce mercredi matin. Côté tube, je cale The Champs, la version de Franco Lippi, Oria dans les prochaines minutes. Et voici Outcast, hey ya.
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Maya, c'était Outcast sur Radio Pénard Skyrock, en votre radio locale. Belles vacances à tous. Je rappelle que chaque jour, l'équipe de Radio Pénard Skyrock vous les accompagne. Et chaque matin, tenez, pendant que vous prenez le petit-déj de 6h à 9h, c'est Ted qui vous accompagne. Le Ted Morning, tout ce qu'il faut pour bien démarrer la journée. La musique, c'est reparti avant de parler cadeau. Voici Oria et Soirée Mondaine.

soirée mondaine, c'était Oria sur Radio Pénard Skyrock, en votre radio locale. 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On écoute The Champs, la version de Franco Lippi, on y va pour coucou.

0: 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On écoute Marvin Dupré, on y va pour la poudre.
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La foudre, c'était Marvin Dupré sur Radio Pénard Skyrock, en votre radio locale. L'agenda arrive dans les prochaines minutes, mais d'abord on écoute Shakira. On y va pour Day Day.

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1: Et on avance jusqu'à demain avec à 20h les vignerons des crues Faugère Massolivier qui vous donnent rendez-vous pour leur soirée vigneronne au Hall par Massolivier à Lorins avec Fidewa sur réservation, bar à huîtres, sélection gourmande, douceur sucrée, sans oublier le bar à vin Massolivier à consommer avec modération. 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La suite sur Radio Pénard Skyrock avec Jungeli et Emma. Juste un peu avant 11h, on écoutera aussi Visage et Fade to Grey.
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Juste un peu, c'était Jungle Yema sur Radio Pénard Skyrock, en votre radio locale. Et la musique qui continue en ce mercredi matin, on écoute Visage et Fade to Grey.

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2: Merci de nous avoir rejoints dans la petite matinale de ce mercredi. Les tubes, on y retourne avec PLK, avec Pharrell Williams. Et voici Pierre Demar, il est maintenant 11h.
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0: c'est vous, c'était Pierre Demar sur Radio Pénard Skyrock, votre radio locale. Et vous savez quoi? Nous aussi, on pense à vous, on a des cadeaux, on va en parler très vite. Mais d'abord, voici Pharrell Williams, on y va pour Happy.
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Vous accompagne avec Pharrell Williams sur Radio Pénard Skyrock, en votre radio locale. 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La suite est avec PLK et ses Pocahontas.

0: Reportage PLK sur Radio Pénard Skyrock, en votre radio locale. Très bon mercredi en notre compagnie, que vous soyez à la maison, en voiture, en balade ou ailleurs, on est ravis de vous accompagner. Soprano arrive dans les prochaines minutes. Et voici Mel Smith, tout Tell Me in the Dark.
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0: La petite matinale de ce mercredi avec Mel Smith sur Radio Pénard Skyrock, en votre radio locale. On est bien ensemble à profiter de l'été, à profiter des vacances et à parler des cadeaux du club Pénard. Ils arrivent dans quelques instants, mais d'abord voici Soprano et En Feu.
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2: En feu, c'était Soprano sur Radio Pénard Skyrock, en votre radio locale. 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La suite avec Tame Impala et Jenny pour Dracula. On écoute aussi Yujel et Moving to the Sun.
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0: Dracula, Tame Impala et Jenny sur Radio Pénard Skyrock, la seule radio locale. Allez, si vous travaillez en ce mercredi matin, on vous envoie plein de courage. Mais vous le savez, si le temps passe plus vite et plus agréablement, avec les plus grands tubes, voici Ujjal et Moving to the Sun.
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1: Merci de nous avoir rejoints dans la petite matinale de ce mercredi. Côté tube, je prépare Théodora, on écoutera aussi Jennifer Lopez et David Guetta. Et voici Clara Luciani, on y va pour la grenade.
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La Grenade, c'était Clara Luciani sur Radio Pénard Skyrock, une radio populaire et indépendante. On a un rayon cadeau bien garni, hein, on en parle dans un instant. Mais d'abord, on écoute David Guetta et Jennifer Lopez et c'est Save Me Tonight.

0: Les plus gros tubes de l'été, on les écoute ensemble sur Radio Pénard Skyrock. C'était David Guetta et Jennifer Lopez et Save Me Tonight. 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On écoute Théodora tout de suite et Bima Valentine.
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1: Bonjour tout le monde, et aujourd'hui on va partir bronzer à la plage naturiste de Sérignon, où la température de l'eau est à 25 degrés. L'indice UV du niveau 8, au meilleur de journée, fera 32 degrés. Le soleil, lui, sera bien au rendez-vous, accompagné de quelques nuages. L'état de la mer, elle sera calme. Pour la hauteur des vagues, elles seront de 0,1 à 0,3 mètres de haut, et on aura des rafales de vent qui pourront monter jusqu'à 25 km/h.
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1: Et on prend la direction du Bianca Beach au Cap d'Agde avec tous les mercredis de l'été, la soirée Urban Street Bar Trilio. C'est à partir de 21h30 et c'est plage Richelieu. On en profite hein, tout l'été, ce fabuleux spectacle qui vous est proposé à Béziers avec les fontaines musicales. Voilà, c'est magique évidemment, tous les soirs de l'été. On voyage, hein, l'Égypte, New York, les lumières géantes et l'ambiance magique. Rendez-vous à 22h et 22h30, place Jean Jaurès. Radio Pénard Skyrock, on va continuer. J'ai pour vous dans les prochaines minutes Sound of Legend et Robert Palmer aussi, Every Kind of People.
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San Francisco, Sound of Legend sur Radio Pénard Skyrock, en votre radio locale. Amis, vous retrouvez l'équipe du Pénard déchaînée. On se quitte avec Robert Palmer, Real Kind of People. Je vous fais des bisous pleins et je vous dis à demain pour une autre petite matinale.

0: merci d'avoir choisi Radio Pénard Skyrock en ce mercredi 5 août. Il est midi. Le magazine local arrive dans les prochaines minutes. Mais avant ça, place à UB40 sur Radio Pénard Skyrock.
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1: En direct studio, bonjour tout le monde, bonjour Nathalie.
2: Bonjour vous qui nous écoutez, toujours plus nombreux. Alors on est encore dans l'ambiance du live d'hier. Voilà, c'était UB40 en live sur la scène flottante de la ville d'Agde hier. Et c'était magnifique. Et on a même eu la petite dédicace. Voilà, on a eu le Red Red Wine en live dédicacé. Waouh, putain, les UB40.
1: Ouais, c'est la classe, hein.
2: C'est un groupe vraiment mondial. Et qu'est-ce que c'est bon de coller avec le talent, la simplicité, l'humilité de ces gens-là. C'était magnifique et bravo à la ville d'Agde pour l'organisation de ces scènes flottantes. Avec la petite, il y avait en première partie
1: Léna. Léna.
2: Et vraiment sans faute et une scène flottante très percutante et au cœur du show live et des moyens techniques aussi. Bravo à la ville d'Agde. Nous y étions, vous avez toutes les vidéos en ligne, bien entendu. Vous dire, qu'est-ce qu'il y a? Ah oui, combien de... Voilà, Maxime, parlez-nous du groupe UB40.
1: Donc ils ont vendu 100 millions d'albums depuis le début de leur carrière, donc ce qui est énorme.
2: Voilà, avec des titres phares comme Red Red Wine, mais également New Kings in Town. Voilà, et d'autres titres. C'était fabuleux. Alors, nous, on est au cœur de Béziers, au cœur des allées Paul Riquet. La feria, enfin, les structures pour la feria s'installent. Ça sent bon. Ça sent bon la chaleur de cette vague de la feria qui va déferler pendant 4 jours sur Béziers. Vous le savez, rendez-vous en direct dans nos studios, mercredi 12 août à 11h45 avec monsieur le maire Robert Ménard pour le lancement officiel sur Radio Pénard Skyrock de cette feria 2026. Et pour les questions que l'on se pose aussi, bien entendu. Et puis après, ben, vous connaissez le programme, vous écoutez, vous avez entendu les rendez-vous obligatoires. Il est encore temps, si vous voulez en faire partie, il est encore temps de nous appeler. J'ai un rendez-vous demain, début d'après-midi, je vous en dirai plus. Nouveau partenaire dans les rendez-vous obligatoires en vue. Et pas n'importe lequel. Voilà. Et alors, tout à l'heure, alors, en parlant de la feria, on va rester avec nous. On va se retrouver à 12h20 avec Sarah Collado de l'Office de Tourisme Béziers Méditerranée qui va nous parler de la corrida chuchotée. Et vous allez apprendre tout ce qu'il faut pour décrypter une corrida et en connaître tous les rouages et toutes les significations. J'aurai beaucoup de questions à lui poser aussi. Voilà. Et donc ça, c'est à 12h20. Et aujourd'hui, évidemment, quel jour sommes-nous, Maxime?
1: On est mercredi.
2: Et qu'est-ce qui se passe le mercredi?
1: Les soirées estivales des vignerons de Sérignan.
2: Voilà, c'est la story estivale des vignerons de Sérignan. Grosse bise. Alors aussi, bravo pour la réussite d'hier. C'était le rosé des côtes de Thau qui fait des vagues à Marseillan. Et c'était une édition magnifique. Bientôt les photos en ligne. Bravo à toute l'équipe des IGP, à Sylvie Olivet et bien sûr, président Pierre Calmel, qui est président des caves des vignerons de Sérignan, mais également des IGP de l'Hérault. Ne l'oublions pas. Donc ce soir, rendez-vous à la cave des vignerons de Sérignan. Attention, c'est la feria des vignerons de Sérignan, donc dress code obligatoire.
1: Blanc et bleu marine.
2: Voilà, blanc et bleu marine. Blanc et bleu marine. Ah, et ben, ce sont les couleurs
1: de la cave.
2: De la cave. Voilà, on vous dit à ce soir, bien entendu, nous y serons aussi pour ces soirées-là. Et ben, bougez votre popotin en attendant de nous retrouver à la cave des vignerons de Sérignan. Bougez votre popotin sur Yannick ces soirées-là. C'est le titre imparable pour bouger.

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1: Oui, allô?
2: Oui, bonjour monsieur, je suis le sosie de Johnny qui habite Murvienne.
1: Oui, j'ai vu votre article dans le jour là, ça
2: va. Ah, vous avez vu cet article? Et je voulais cet après-midi faire une apparition dans votre maison de retraite.
1: Sans problème, hein?
2: Mais il faut que les gens puissent penser que c'est le vrai Johnny.
1: Mais écoutez, alors venez au moment du... Est-ce que vous êtes libre au moment du goûter?
2: Attendez, quelle heure?
1: C'est-à-dire vers entre 4h moins le quart et 4h.
2: D'aujourd'hui, quoi.
1: Oui, parce que là, ils font la sieste. Si vous voulez, après le repas, ils vont pratiquement tous partir en sieste. Après, ils se lèvent vers 2h30, 3h. Et là, on fait, il y a le goûter, après.
2: Oui, mais s'ils mangent, vous croyez qu'ils vont m'écouter un peu?
1: Ah oui, oui, oui, au goûter, oui. Pas de problème. D'ailleurs, en plus, je vais voir avec les emplois jeunes, là, de vous les ramasser tous dans la salle à manger, là.
2: Oui.
1: Hein? Vous voulez qu'on vous mette une sono en place ou quelque
2: chose? Non, avec ma voix, ça porte, c'est une petite pièce.
1: Oui, c'est une petite pièce, elle fait ça.
2: Parce que c'est ma femme, si...
1: Hein? Allô?
2: Oui, allô, ma femme Simone me filme en même temps, parce qu'on est en train de faire un petit reportage.
1: Ah, d'accord.
2: Parce que moi, ce que vous voulez, ce qui serait bien par rapport, dans la continuité de l'article Midi Libre, bon, faire un petit show pour...
1: Oui, oui.
2: Pendant le goûter, ça, je l'ai déjà fait. Mais si, et les gens dorment jusqu'à quelle heure dans leur chambre?
1: Là, ils vont jusqu'à 2h30, 3h à peu près. Ils vont remonter en chambre après le repas, là.
2: Oui.
1: Et donc, vers 2h30, 3h, après, tout le monde commence à se serrer vers la salle à manger parce qu'ils savent qu'il y a le goûter. C'est une chose très importante.
2: Parce que moi, ce qui serait... Quel est votre nom, pardon?
1: Oui.
2: Vous êtes monsieur?
1: Monsieur Cassado.
2: Monsieur Cassado, votre prénom?
1: Oui, Jacques.
2: Oui, Jacques. Ce qui serait bon, tu vois, ce serait plutôt que je puisse aller dans les chambres et le...
1: Oui. Allô?
2: Et oui, ce que je te disais, Jacques.
1: Attends, je suis dans la salle à manger, il y a un peu de bruit, là.
2: Jacques, écoute-moi.
1: Oui, vas-y.
2: Ce que je te dis, tu vois, parce que ça va être filmé.
1: Oui. Allô?
2: Tu m'entends?
1: Mal.
2: Ouais, c'est vrai, tu es dans les cuisines.
1: Oui, je suis dans la salle à manger, là.
2: Ah, tiens, ça. Ouais, ce que je te disais.
1: Oui. Pardon?
2: Oui.
1: Attends,
2: ne bouge pas, Jacques. Ouais, voilà, Jacques, mets-toi dans une pièce.
1: Là, il y a pas mal de bruit, là, et... Ils font pas mal de bruit, là, tout à
2: l'heure. Ah, c'est mieux, hein?
1: Là, c'est mieux, là?
2: Oui, c'est mieux, Jacques.
1: Ah, ouais,
2: ce qui serait mieux, tu vois, ce serait plutôt que j'aille dans les chambres à partir de 14h30.
1: Oui.
2: Et comme c'est filmé, que je les réveille en chantant.
1: Ah, mais d'accord.
2: Tu vois, tu vois, s'il dort, tu vois, tu fais derrière l'amour.
1: Oui, oui, d'accord. Pas de problème, mais là, il faut voir dans quelle chambre on va t'envoyer. Hein. On va pas te mettre dans n'importe quelle chambre, parce qu'il y en a qui vont pas du tout réagir. Hein.
2: Tu crois?
1: Je te mettrai dans les chambres des gens.
2: Et tu sais, à force, moi, en décibels, je te les fais réagir. Hein.
1: Oui, c'est... oui, non, mais.
2: Derrière l'amour,
1: Non, mais le problème,
2: c'est. Je te réveille à mort, moi. Hein,
1: le problème, c'est qu'ils vont pas savoir du tout ce que c'est.
2: Tu comprends? Tu leur dis, c'est alors, Johnny. C'est Johnny qui te réveille.
1: Il faut que je t'envoie dans des chambres que les gens ont pratiquement leur tête.
2: Ah bon?
1: Tu comprends ce que je veux dire?
2: Ouais.
1: Alors écoute, passe à 2h30.
2: D'accord.
1: Hein? Moi je suis là. Hein?
2: Écoute-moi Jacques.
1: Oui.
2: Tu es un mec hyper sympathique.
1: Bon, écoute-moi, tu passes à 2h30 et puis on te fera tourner dans les chambres des gens qui ont toute leur tête et qui sont capables de réagir éventuellement. Hein?
2: Jacques, je te fais, si tu veux, je leur fais. Oh, Laura, suivant que la mémé est endormie légèrement, je te le fais.
1: Oui.
2: Laura, et de ton entour de putain. Ou suivant que tu me dis, il y a un degré de surdité important,
1: je te monte
2: à décibels.
1: Pour les personnes âgées, il faut parler assez fort. Hein,
2: parce que moi, je te monte jusqu'à 180 décibels. Hein.
1: Ouais, ça va bien. Attends, je pousse le téléphone.
2: Ouais, tu vois, je te dire.
1: Écoutez-moi, tu viens vers 14h30.
2: Jacques, ouais, ok. Hein? Dis-moi, au niveau du cachet.
1: Au niveau du cachet.
2: Oui.
1: C'est lequel cachet?
2: Financier, sur 3-4 000 francs, c'est bon.
1: Ouais, attends. Moi, je parle en euros maintenant.
2: Ouais, ben, si tu veux, sur 500-600 euros.
1: Bon, on arrondira tout ça alors, hein.
2: Bon, Jacques.
1: Oui.
2: Comme tu es un mec sympathique, je ne le fais jamais, ce que je vais te dire.
1: Oui.
2: Tu es en direct sur Radio Pénard Skyrock.
1: Ah
2: je
1: ne bon,
2: suis
1: oui,
2: pas le sosie de Johnny. Je suis Jean-Paul Georges. Ouais.
1: C'est pour ça que j'entendais crier très fort.
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2: En direct dans les studios de Radio Pénard Skyrock, nous avons le plaisir d'accueillir aujourd'hui Sarah Collado qui va nous parler de la corrida chuchotée. Alors, un nom plein de mystères. Sarah, bonjour.
3: Bonjour.
2: Alors, quand on parle de corrida chuchotée, de quoi parle-t-on exactement?
3: Alors, on parle précisément donc d'une participation pendant la corrida avec plusieurs personnes. Donc moi, je parle dans un petit micro et les personnes, les spectateurs ont donc des oreillettes. Et
2: c'est une visite guidée.
3: Voilà, c'est une visite guidée. Je leur explique ce qui se passe. C'est comme si je commentais en direct ce qui se passait. Voilà.
2: Alors ça se passe, il y a deux dates, hein. Attention, c'est vendredi 14 août à 18h, dimanche 16 août à 18h, donc c'est avec les taureaux.
3: Oui.
2: Voilà, en immersion.
3: On est en immersion, on est en pleine corrida et j'explique et je donne les informations sur qui sont les protagonistes de cette corrida. On parle des différents, du symbolisme, on parle des gestes, on essaye de comprendre pourquoi ces gestes, pourquoi ces actions, pourquoi ces personnages, qu'est-ce qu'ils vont faire et à quel moment ils vont le faire, la communication aussi qu'il y a entre tous ces protagonistes, parfois les réactions du public qu'on peut avoir pendant une corrida.
2: Qui ne sont pas forcément conformes à celles du président ou de la présidente.
3: Pas toujours les mêmes en tout cas.
2: C'est ça. Il y a des fois des broncas par rapport aux décisions.
3: Exactement.
2: Donc vous expliquez tout ça?
3: Oui, exactement. Je suis là pour ça, pour expliquer tout ce qui se passe.
2: Alors, c'est chuchoté parce que c'est pendant la corrida, en fait.
3: Exactement, et que normalement, pendant la corrida, c'est silence, en grande majorité, si ce n'est à certains moments où il y a de l'acclamation, il y a de la musique, voilà.
2: Vous êtes où? Alors, il y a combien de participants? Et vous vous situerez où dans les arènes?
3: Alors, il peut y avoir jusqu'à 40 participants par corrida chuchotée. Et en général, on est situé en hauteur. Donc, on ne se met pas trop proche parce que cette corrida chuchotée, elle est destinée aux néophytes, à ceux qui ne connaissent pas la corrida et qui ont besoin d'apprendre et de connaître. Donc, on n'est pas trop proche de l'arène.
2: Il faut du recul quand même pour voir ce qui se passe et puis pas être trop pris non plus dans ce qui se passe.
3: On est sur la gauche du président dans les gradins. Et donc, ça nous permet aussi d'avoir un bon visuel sur tout ce qui se passe, tous ces protagonistes et la communication qu'il y a entre eux.
2: C'est une première pour vous?
3: Non, pas du tout. C'est la troisième année qu'on met ça en place avec l'Office de Tourisme.
2: Alors, vous êtes donc une experte dans tous les codes de la corrida?
3: Alors, je me considérerais pas comme une experte, mais disons que j'ai emmagasiné assez d'informations.
2: Moi, j'ai une question. Est-ce qu'il y a une couleur interdite quand on va assister à une corrida?
3: Oui.
2: Pour s'habiller?
3: Oui, oui. Le jaune est interdit.
2: Et très bien.
3: C'est un peu la couleur de la mort. Donc, on évite de la porter.
2: Très bien. Merci de cette info. D'autres choses. Alors, quand a-t-on le droit de demander la musique?
3: Ah, alors ça, c'est une bonne question. Alors, c'est le président qui choisit quand il va y avoir la musique.
2: Oui, mais souvent, le public anticipe un peu. Ouais, oui, voilà, c'est ça.
3: En fait, souvent, c'est quand on comprend que le torero ou le matador a compris le taureau, les critères du taureau sont remplis et le taureau, il comprend aussi ce qui se passe. Et donc, quand il y a vraiment une alchimie entre les deux, quand ce qu'on va demander va être fait, et à ce moment-là, oui, là, on peut mettre la musique. Voilà.
2: Très bien. Est-ce que parfois les réactions du public infléchissent la décision du président ou de la présidente?
3: Ça peut arriver. Ça peut arriver, mais pas tout le temps. Pas tout le temps. Le président, il prend sa décision avec ses deux assesseurs. Et parfois, le public peut influencer un petit peu dans cette décision. Mais ça reste eux, les décisionnaires.
2: Alors, pour vous qui nous écoutez et qui êtes aussi néophytes en matière de corrida, dites-nous le rôle du président et des assesseurs en fin de corrida.
3: Alors, le rôle du président et des assesseurs, c'est déjà de présider toute la corrida, de s'assurer que tout se passe aussi dans les règles, hein, parce qu'il y a toute une réglementation autour de la corrida. On ne fait pas n'importe quoi, le matador ne peut pas faire n'importe quoi, les protagonistes non plus. Et puis, il y a un jugement, ils vont juger aussi ce qu'il se passe dans l'arène, hein, le matador, comment est-ce qu'il va faire sa faena, comment est-ce qu'il va avoir compris le mouvement du taureau, par exemple. Donc, ils vont être jugés un petit peu là-dessus. Et il va aussi donner... Alors, Souvent, on appelle ça les trophées, mais on n'appellera pas ça véritablement les trophées. Mais à la fin de chaque faena, juste après la mise à mort, il va y avoir cette façon, on va dire, de récompenser un peu le matador. Et donc, on va lui offrir une oreille, la queue, deux oreilles, voilà.
2: Dont on rappelle que c'est une décision souveraine, pas expliquée. Et d'où parfois le désaccord avec le public.
3: Alors, on n'a jamais accès aux notes du président. C'est très très rare d'avoir accès à ces notes et d'avoir une idée de ce qu'il a pu penser de la corrida.
2: D'où votre rôle pour justement décrypter tous les passages de la corrida et comprendre mieux la décision justement du président et de la présidente.
3: Oui.
2: Alors quels sont vos souvenirs, voilà, puisque vous animez cette pas visite guidée, cette corrida chuchotée pendant la corrida. Qu'est-ce qui vous a marqué parmi les réactions des personnes que vous avez accompagnées dans cette aventure ?
3: Alors, on a un peu de tout, parce que moi, je ne suis pas là pour dire aux gens « Venez regarder la corrida, c'est génial ». Moi, je suis plutôt là pour dire « Venez découvrir, savoir ce que c'est, essayer de comprendre si vous êtes déjà allé en voir une et que vous n'avez rien compris et que vous souhaitez en savoir plus et vous souhaitez comprendre, c'est le meilleur moment. » Je ne suis pas là pour donner envie de regarder ou pas. Il m'est arrivé d'avoir des personnes qui sont parties, hein, mais parce que c'est aussi une découverte pour les gens, c'est leur appréhension face à la corrida et c'est tout à fait normal. L'année dernière, on a eu la chance plutôt de voir un taureau gracier, ce qui est assez rare. Hein, ça a été assez particulier, ça a été un moment assez particulier pendant la corrida. Et c'est tous ces moments-là un peu particuliers. Donc il y a des hauts, des bas pendant une corrida, il y a des réactions qui sont qui sont faites de la part du public. Et parfois il peut y avoir des réactions du public avec qui je suis qui vont suivre cette réaction des aficionados.
2: Ils sont pris en fait dans la corrida.
3: Oui, oui.
2: Vous êtes là pour décrypter et non pour convertir, si
3: exactement,
2: je comprends bien.
3: Exactement, c'est exactement ça.
2: Alors, Sarah Collado, dites-nous les bonnes raisons de vous rejoindre pour ces deux séances de corrida chuchotée. Quand, comment on fait pour s'inscrire? J'imagine que les places partent vite aussi, parce que c'est un vrai, un vrai luxe. Mais parce que souvent, quand on assiste à une corrida, on demande aux voisins, pourquoi il fait ci, pourquoi il fait ça?
3: Pas tonton ou papa qui nous explique.
2: C'est ça. Donc là, c'est vraiment des précisions d'expertes et les places partent vite. Alors dites-nous comment on fait, quand ça se passe.
3: Alors, comment on fait? Eh bien, on va sur le site de l'Office de Tourisme Béziers Méditerranée ou alors on va en bureau d'information touristique et on réserve les places. Et ensuite, pour le reste, tout se fait simplement. Donc, vous avez deux choix entre le 14 et le 16 août. Hein, voilà. Vous avez le programme aussi de la Faria. Si vous avez envie de voir certains matadors plus que d'autres, donc sur deux dates, ce sont des matadors différents qui seront là. C'est l'occasion de découvrir la corrida. C'est voilà, pour les néophytes, pour ceux qui ont besoin d'être accompagnés, c'est vraiment l'occasion d'en apprendre plus et de comprendre comment ça se passe. Je fais un peu d'histoire pendant la corrida chuchotée, hein, l'histoire de la gestuelle, l'histoire des protagonistes. Donc c'est aussi pour certains de comprendre aussi la tauromachie actuelle et de faire un bond parfois vers le passé pour savoir comment ça se passait avant. Voilà. Et puis c'est en pleine feria, donc c'est l'occasion aussi de profiter de la feria et des autres activités qu'on peut avoir pendant la feria.
2: Et ça se passe, alors c'est chuchoté, mais on a un audiophone quand même.
3: Alors oui, il y a des petites oreillettes, donc c'est un prêt de l'Office de Tourisme.
2: Parfait, ben merci Sarah, puis on vous retrouve pour cette corrida chuchotée, vendredi 14 août et dimanche 16 août. Quelques bonnes raisons pour résumer?
3: Eh bien, l'apprentissage, la compréhension de la corrida, passer un bon moment pendant la feria. Pourquoi pas, et être accompagné, surtout pendant la corrida.
2: Merci Sarah, à très bientôt. Au revoir.
3: Merci beaucoup, au revoir.
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0: Il est temps de passer à table et vous avez choisi la radio locale, la radio d'ici, Radio Pénard Skyrock pour vous accompagner. C'est bon pour la digestion d'écouter les meilleurs tubes en biterrois sur le 100 FM et puis aussi en digital, bien sûr, avec l'application gratuite Radio Pénard. Bel après-midi.
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0: Belle journée, vous écoutez la radio locale, la radio d'ici, Radio Pénard Skyrock, à l'heure de la pause repas de midi. Nous, on est ensemble, eh bien, jusqu'à 15h. Puis dès 15h, ce sera le retour de Vince pour la playlist. Et puis à partir de 19h, c'est Maxime qui prend le relais pour le bonus. Passez une belle journée.
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2: 13h, bienvenue sur la radio d'ici, Radio Pénard Skyrock. Alex Warren, voici Fever Dream.
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0: La version de Offenbach de Fort to the Floor des Star Sailor pour bien commencer cet après-midi. Merci d'avoir choisi Radio Open Arts Skyrock mercredi après-midi avec Kenji dans un instant et tout de suite c'est Taylor Swift. Voici Opalite.
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1: Bon, comment ça va? En mode vacances, hein, j'imagine. Vous êtes en mode détente, mercredi après-midi. Alors, vous pouvez faire une toile parce qu'il y a de belles sorties là en ce moment. N'hésitez pas à aller tester le confort de votre salle Kinépolis au Polygone à Béziers ou de vos méga CGR, par exemple à Villeneuve-les-Béziers. Vous avez le choix de la destination et puis surtout, il y a de belles sorties là pendant l'été. On en profite. Hein. 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Eh ben, c'est une belle après-midi, DJ Osef ou encore Vianney et les Black Eyed Peas à suivre.
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1: Début d'après-midi, merci de votre visite parmi nous. J'espère que vous passez un bel été.
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1: Début d'après-midi, merci de votre visite parmi nous. J'espère que vous passez un bel été. Alors, vous savez qu'il y a certains d'entre vous... Hein,

0: ça paquait tellement bien ce son là. C'était Farruko sur Radio Pénard Skyrock, la radio locale, la radio d'ici. Bon début d'après-midi. Il y a Ugel qu'on va écouter dans un instant, ou encore Christophe Maé. Et puis là tout de suite, on retrouve Maxime. C'est parti pour la météo des plages.
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2: Bonjour tout le monde, et aujourd'hui, on va partir bronzer à la plage naturiste de Sérignon, où la température de l'eau est à 25 degrés. L'indice UV des niveaux 8, au meilleur de journée, fera 32 degrés. Le soleil, lui, sera bien au rendez-vous, accompagné de quelques nuages. L'état de la mer, elle, sera calme. Pour la hauteur des vagues, elles seront de 0,1 à 0,3 mètres de haut, et on aura des rafales de vent qui pourront monter jusqu'à 25 km/h.
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1: Une très bonne idée de sortie pour aujourd'hui. Ça se passe à Sérignan. C'est la soirée estivale 100% Feria. N'hésitez pas, c'est la deuxième édition de la Feria des vignerons de Sérignan. Le retour de cette ambiance avec bodega de sangria blanche, un dress code blanc et bleu marine. Alors n'hésitez pas, venez faire la fête à Sérignan. Food truck pour se régaler. DJ Mathieu Marteau, bien sûr, pour l'ambiance. Et puis vin et sangria à déguster tout au long de la soirée. Ça commence dès 18h30 jusqu'à 22h30. Ça tombe bien. C'est aujourd'hui. Allez, dans un instant, la suite avec Angémi.
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1: Belle journée, vous écoutez Radio Pénin Skyrock, il est 14h. Voici Pierre Demer, je pense à vous.
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0: c'était DJ Tutus à l'instant. Vous avez choisi Radio Open Air Skyrock. Bienvenue parmi nous, hein, si vous arrivez seulement. Bon courage, évidemment, pour ceux qui bossent dans ce mercredi après-midi. La suite, c'est Martin Garrix qu'on retrouve maintenant avec Ed Sheeran. Ça s'appelle Repeat It.
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0: 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Et bel été avec nous, dans un instant c'est Taïk, Girlfriends.
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1: 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Allez, pour la suite de l'après-midi avec Lady Gaga et maintenant c'est Gims, voici Soleil.
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paradis, c'était Lady Gaga. Merci de votre fidélité. Bel été avec nous. Dans quelques minutes, il y a Lizzo avec Ariana Grande. Et puis, à l'avant-temps, c'est Angèle et le featuring de Justice. On écoute What You Want sur Radio Open en Skyrock.

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1: Merci d'avoir choisi Radio Open Air Skyrock en ce début d'après-midi. À noter ce rendez-vous qui vous est proposé aujourd'hui, hein, la soirée estivale 100% Feria des vignerons de Sérignan. Rendez-vous tout à l'heure à partir de 18h30 jusqu'à 22h30. Vin et sangria à déguster toute la soirée. DJ Mathieu Marteau en folie pour l'ambiance. Et puis de nombreux food trucks, hein, à votre disposition. Donc n'hésitez pas, sortez vos plus belles tenues pour venir faire la fête. Pour cette occasion d'ailleurs, c'est un dress code blanc et bleu marine. Hein, au vigneron de Sérignan ce soir. Eh ben, c'est une belle après-midi, dans un instant c'est Diams.
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1: C'est James, la boulette. On écoutait juste à l'instant. Passez une très belle après-midi. Pour la suite, c'est Vince qui est de retour pour la playlist à 15h-19h. Et puis dès 19h, c'est Maxime qui est avec vous pour le bonus jusqu'à 21h. Et puis après, c'est évidemment toute l'équipe de la Libre Antenne. Allez, salut tout le monde, à demain.
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2: Bel été, bienvenue, bonjour, c'est Vince aux commandes de la playlist. On se retrouve là immédiatement pour ce début d'émission avec le son de Mauvais Joe. On s'écoute à Pilé, il est tout juste 15h.
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0: Passez un bon mercredi après-midi sur Radio Banner Skyrock. Les amis, vous êtes conviés jusqu'à 19h pour cette playlist milieu de semaine. Bonnes vacances et bel été à tous. Voici Flo de la Vega. Aimez les gens.
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0: FM avec Radio Open Air Skyrock. On va plonger dans un monument de la dance italienne. Un titre qui a traversé les générations et qui reste encore aujourd'hui un hymne absolu des nuits d'été. Il s'agit de L'amour toujours de Gigi D'Agostino, sorti en 1999. Ce morceau devient immédiatement un phénomène mondial. Sa signature, une mélodie euphorique, reconnaissable en quelques secondes, un beat dance irrésistible et cette montée qui fait exploser toutes les pistes de danse. Le titre s'impose dans les clubs, les festivals, les radios. Il revient régulièrement dans les charts grâce aux remix et aux nouvelles générations qui le redécouvrent. Un classique intemporel, un tube qui rassemble, un son qui sent l'été à plein volume. Le clin d'œil Radio Pénard Skyrock. Gigi D'Agostino, L'amour toujours.
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Vous êtes prévenus, chaque jour, le clin d'œil Radio Penner Skyrock revient. Le prochain, je vous le réserve d'ores et déjà pour demain. Jeudi, patience, je vous fais encore de belles surprises. The Second Voice, c'est pour continuer la Let Me Be. 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

0: 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Pour ses vacances, installez tranquillement à la plage avec Hamza Nocif. C'est accompagné par Damso sur Radio Pénard.
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1: Ne change rien puisque nous passons l'après-midi à vos côtés. C'est Radio Pénard Skyrock, une radio populaire et indépendante. Oui, près de chez vous, également sur les différents lieux de vacances, là où vous êtes en train de nous écouter avec l'appli Radio Pénard. Et puis au boulot également pour les autres là sur le site pénard.fr. Du courage, si c'est le cas, on va dans un instant découvrir les bonnes adresses. Et puis retrouver très vite Alex Warren, Fever Dream sur Radio Pénard Skyrock.
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0: profite bien de la journée avec Radio Open Air Skyrock, de ses vacances, quelles que soient vos occupations, avec toute la team de la playlist. On écoute Elliot, on s'oubliera.
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1: Aujourd'hui, mercredi, bien l'été continue de vibrer sur tout le littoral. Ambiance chaude, festive, 100% sud à l'écoute de Radio Pénard Skyrock. Entre les concerts en plein air, les rendez-vous culturels, les fêtes vigneronnes, eh bien ce mercredi s'annonce bien rempli. On en parlera sortie juste avant 16h. Et puis, on reste branché évidemment, on reste dehors, on profite. C'est le cœur de l'été sur Radio Pénard Skyrock. Avec tout de suite, Bob Sinclair, Sound of Freedom sur la seule radio locale.
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